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1: 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Bon, monsieur, pendant que internet, là, ne parle pas, vous mettez pas dans la langue, posez la question. Que idioma que hablas cuando haciendo el amor?
2: Je ne sais.
1: Un peu français.
2: Eso depende de l'amante.
1: Dis-moi quelle langue tu parles quand tu fais l'amour.
2: Bon, je sais pas, moi. Ça dépend de la sensation, quoi.

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1: Taxi.
2: Revalé. La lui. Ah non.
1: Pas toi, pas qu'à ouvert, mon cher.
2: Mon cher, depuis là, bon problème, ça oui. Je excusez-moi. Mettez mes gosses dans la rue. Faut mal langage au bail, ça oui.
1: Bon, ok. Et alors, chérie, tu me pardonnes? C'est pas de ma faute. J'ai pas fait exprès. Tu me pardonnes?
3: Je te pardonne, chérie, mais ne recommence plus.
1: Alors, embrasse-moi.
2: Oh là, belle bye.

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